0: Trove Berlin or Jessica 2.
1: Berlin Orange or SV 2.
0: En route.
1: En route 1706.